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origine Météo-France, bulletin quotidien pour la bande des 20 000, du Cap de l'Agde à la pointe de Pinard, du samedi 12 septembre 2026, à 18h15 légal. Le vent fait référence au vent moyen selon l'échelle Beaufort, la mer est exprimée en échelle Douglas. L'heure légale correspond, l'hiver, à l'heure UTC, plus 1 heure, et l'été, à l'heure UTC, plus 2 heures. Attention, en situation normale, les rafales peuvent être supérieures de 40% au vent moyen et les vagues maximales atteindre 2 fois la hauteur significative. Pas d'avis de vent fort en cours ni prévu. Situation générale le samedi 12 septembre 2026, à 12h, UTC, et évolution. Anticyclone 1026 hectopascal sur le golfe de Gascogne et la France. Talweg en mer du Nord, s'évacuant vers l'ouest, dimanche matin. Prévision pour la nuit du samedi 12 septembre au dimanche 13 septembre. Vent. Sud-ouest 3, à 4, mais localement secteur nord-ouest 2, à 3, de Carteret, à Bréa au début, mollissant secteur sud-ouest dominant 1, à 3 de Ouessant, à Pinard. Mer. Peu agitée. À agitée dominée par la houle, localement belle. À peu agitée de Flémanville, à Bria. Houle. Ouest. À nord-ouest s'amplifiant 1, à 2 mètres, localement 50 cm, à 1 mètre, de l'Agde, à Bria. Temps. Devenant nuageux. Localement très nuageux en Manche. Localement quelques bancs de brume côtiers sur le point de Bretonne. Visibilité bonne. Localement moyenne par banc de brume côtière. Prévision pour la journée du dimanche 13 septembre. Vent. Ouest, à sud-ouest 2, à 4, localement sud-ouest dominant 1, à 3 de Ouessant, à Pinard, virant secteur ouest l'après-midi, localement nord, à nord-ouest de Flémanville, à Bria. Mer. Peu agité. À agité. Dominée par la houle, localement belle, à peu agitée de l'Agde, à Bria. Houle. Ouest, à nord-ouest s'amortissant 1, à 1,50 m, localement 50 cm, à 1 mètre,

0: Bague à Bria. Temps. Nuageux, localement très nuageux en Manche. Localement, quelques bancs de brume côtiers sur le point de Bretonne, se dissipant rapidement. Visibilité, bonne. Localement, moyenne par brume côtière. Tendance pour la nuit du 13 au 14 et la journée du lundi 14 septembre. Vent. Secteur ouest de, à 3. Localement nord-ouest de Flémanville, à Bria, au début, et variable de Ouessant, à Pinard, puis progressivement partout en matinée, et fraîchissant localement est, à nord-est de, à 4 de Granville, à Bria l'après-midi. Mer. De Lague, à Bria. Belle, à peu agitée. De Bria, à Pinard. Peu agitée, à agitée, dominée par la houle. Devenant peu agité en fin de matinée. Houle. De Flémanville, à Bria. Non significative. Ailleurs. Ouest, à nord-ouest, s'amortit 150 cm, à 1 mètre, localement jusqu'à 1,50 m sur la pointe bretonne, jusqu'en fin de matinée. Temps. Nuageux, à très nuageux, belle éclaircie l'après-midi. Visibilité. Bonne. Observation le samedi 12 septembre 2026. À 15h, UTC. Ouessant. Vent sud-sud-ouest 12 nœuds, 1026 hectopascales en baisse. Bas. Vent ouest-nord-ouest 14 nœuds, visibilité 10 000. Brignoband. Vent ouest 14 nœuds, mer belle, clair ou peu nuageux, visibilité 10 000. Bria. Vent nord-ouest 8 nœuds. Cap de Lague. Vent ouest-sud-ouest 14 nœuds, 1025 hectopascales en baisse. Pointe du Raz. Vent sud-sud-ouest 8 nœuds. Le prochain bulletin sera enregistré le dimanche 13 septembre 2026, vers 6h15 légal. Météo France vous remercie de votre attention.
1: Ici le Cross-Corsen. Fin de la diffusion du bulletin météorologique côtier. Je repasse 16. Bon quart à tous. Terminé.

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0: origine Météo-France, bulletin Coty pour la bande des 20 000, du Cap de l'Agde à la pointe de Pinard, du dimanche 13 septembre 2026, à 6h15 légal. Le vent fait référence au vent moyen selon l'échelle Beaufort, la mer est exprimée en échelle Douglas. L'heure légale correspond, l'hiver, à l'heure UTC, plus 1 heure, et l'été, à l'heure UTC, plus 2 heures. Attention, en situation normale, les rafales peuvent être supérieures de 40% au vent moyen et les vagues maximales atteindre 2 fois la hauteur significative. Pas d'avis de vent fort en cours ni prévu. Situation générale le dimanche 13 septembre 2026, à 0 heure, UTC, et évolution. Talweg en mer du Nord, s'évacuant vers l'Est, dimanche matin. Anticyclone 1026 hectopascal sur le golfe de Gascogne, gagnant le nord de la France. Dépression relative, à 1021 hectopascal se creusant en fond de golfe de Gascogne lundi après-midi. Prévision pour la journée du dimanche 13 septembre. Vent. Ouest, à sud-ouest de, à 4 du sud au nord, virant nord-ouest de l'Agde, à Péros l'après-midi. Mer. Peu agitée, à agitée, dominée par la houle, localement belle, à peu agitée de l'Agde, à Bria. Houle. Ouest, à nord-ouest s'amortissant à 1,50 m, et jusqu'à 2 mètres sur pointe Bretagne le matin, localement 50 cm, à 1 mètre, de l'Agde, à Bria. Temps. Nuageux, localement très nuageux en Manche. Localement quelques bancs de brume côtiers sur le point de Bretonne, se dissipant rapidement. Visibilité. Bonne. Localement moyenne par banc de brume côtiers. Prévision pour la nuit du dimanche 13 septembre au lundi 14 septembre. Vent. Ouest, à sud-ouest dominant 2, à 3. Mer. De l'Agde, à Bria. Belle, à Chavis. De Bria, à Pana. Plagique, à Agité, dominé par la nuit. Soufflement d'huile, à Bria. Non significative. Ailleurs. Ouest, à nord-ouest s'amortissant 50 cm, à 1 mètre, localement jusqu'à 1 m50 sur la pointe bretonne. Temps. Nuageux, à très nuageux, localement brume en Iroise et en bas du mont Saint-Michel en fin de nuit. Visibilité. Bonne, moyenne, à mauvaise part brume. Tendance pour la journée du lundi 14 septembre. Vent. Variable 1 à 3, devenant localement nord-est 3 à 4 de Granville, à bas l'après-midi. Mer. Belle, un peu agitée, localement agitée sur la pointe Bretagne et du Puy. De Clément d'Huile, à Bria. Non significative. Ailleurs. Ouest, à nord-ouest s'amortissant 50 cm, à 1 mètre, localement juste. À 1,50 m sur la pointe bretonne le matin. Nuageux, à très nuageux, belle éclaircie l'après-midi. Visibilité, bonne. Observation le dimanche 13 septembre 2026, à 3 h, UTC, ouest-est, vent ouest du nu, 1025 hectopascal en baisse. Bas, vent sud-ouest 4 nœuds. Brignogan, vent sud-ouest 1 nœud. Bria, vent ouest sud-ouest 6 nœuds. Cap de l'Agde, vent ouest sud-ouest 12 nœuds, 1024 hectopascal en baisse. Pointe du Raz, vent ouest 4 nœuds. Le prochain bulletin sera enregistré le dimanche 13 septembre 2026. Vers 12h30 légal. Météo France vous remercie de votre attention.
1: Ici le Cross Corsen. Fin de la diffusion du bulletin météorologique côtier. Je repasse 16. Bon quart à tous. Terminé.
2: Je vais demander à Simon quel bateau on devait prendre au mois d'octobre. Apparemment pour lui, on doit prendre Kefren de service et... La latine ne navigue quasiment pas. Et... Kenedrian non plus. Je me posais la question hier. D'écart, on peut traîner les vidéos qui veut les remettre au même jour. Par sur le même sujet que l'année dernière, il n'y a pas d'intérêt, mais c'est sinon. On est peut-être pas ensemble pour ça. Bah, apparemment, ouais, ils étaient en petite VHF hier toute la journée. On a recevé un mot sur deux. Solénaise en plus c'est l'enfer avec les VHF, tu reçois un mot sur trois. Ah là c'est bizarre. Je demande peut-être à Antoine ou à Guillaume de regarder quand ils arriveront tout à l'heure. Je trouve que c'est rien de méchant. Je trouve ça surprenant. D'accord. Sur le VHF, ça passe bien le cas dans le bureau B. C'est la VHF du bureau B avec ça du bureau A, c'est déconne. Sur l'âge de la vieille fille, quoi.

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0: Quel jour le plus fort? Quand t'as les éoliens d'air qui te déouettent? Jeudi, t'as quoi?
1: Ok, perfect. Now you got any defect or deficiencies on board. Over.
0: Ça vaudrait pas le coup de l'avancer d'une journée dans ces cas-là?
1: You got any defect or deficiencies on board. Problems. Over. Perfect, many thanks for your cooperation. Good watch, je vous remercie. Go back channel 1316.
0: Après, ça vaudrait pas le coup d'avancer ton éolien de 5 et ce qu'elle va du coup utiliser à mercredi quoi. Ou mettre tout son mardi. Ouais, j'ai pas regardé. J'ai un point avec Simon, quoi. De toute façon, si t'as pas tes éoliens, plus peu de monde qu'il y a, je pense que tu peux taper un bateau. Quoi. Parce qu'au final, à trois bateaux, là, tu vois, c'est top du top. Enfin, au moins, on a des repos en plus et ça sert à rien de plus. Hein. Bon bah on sera tout bon. Et bah tout à l'heure.

Déçu, t'as même pas fait de story des Nazria, de machin. Oh là là. Tout se perd, tout. Ça dépend des équipages en fait. T'as toujours une bonne excuse. Tu vas me dire, j'étais débordé, il y avait du monde. Bon, attends, je vais faire une manœuvre, j'arriverai en marche arrière, t'as l'air. Simon va faire un arrêt cardiaque dans son canapé.

0: Bah écoute, on va attendre demain et puis on posera les questions.
1: Bah t'as courroucé Henri, apparemment il t'a fait coucou, tu l'as même pas répondu. Ça y est, il est énervé.
0: Oh merde!
1: Tu partais plein de bonnes convictions ce matin, polo blanc. Tu viens de le niquer, ça y est, il est courroucé.
0: Non, mais qui se prépare là pour son arrivée à 9h? Ça va être le roi des réseaux sociaux.
1: Attends, là il enlève son polo et tout.

0: Bon, attention, j'ai une blague.
1: Allez, on voit.
0: Qu'est-ce qu'un cochon heureux?
1: Un portugais.
0: Nul. Allez, bon dimanche.
1: Bon courage. On en a une aussi. Quelle est la différence entre un marteau-piqueur et un somalien?
0: J'ai pas.
1: Aucune, dans les deux cas, tu crèves la dalle.

0: Major Hubert qui est parti avec.
1: Ouais, il nous l'a laissé avant de partir.
0: D'accord, bah, j'y ai pensé hier soir, tu vois, mais c'est pas grave. Bon, la règle, tout à l'heure, t'inquiète.

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1: Bonjour Valentin, ça nous fera 111
0: pour le tour. Okay, perfect, please, what is your cargo on board, total weight, over.
2: C'est comme toi, il t'entend pas.
1: Ouais, toi, t'es gentil, sans rire, et moi je te voiture aussi.
2: 112, c'est noté.
1: 111.
2: 111, c'est noté.
3: Et en plus d'avoir les jambes rayées et les sourdes.
0: Yéganet, je vous trafic.
2: C'est un effet tigré.
0: C'est
1: une rouille qui gonfle, ça bouche les oreilles.
2: Bon.
3: Ok, c'est une autre blague, elle est complètement cramée.
1: Ouais, j'ai entendu un truc vaguement ce matin.
4: Oh, j'ai une blague.
0: Ok, ouais, copie avec des dangereux cargo en bord. Au revoir.
2: C'était mieux avant.
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J'ai Nico du petit train, Marion, qui me demande à tout hasard, t'as pas eu le journaux en rap, ils sont arrivés à 9h30. Ok, comme ça arrive en deux fois, des fois le dimanche. Merci pour lui.

0: sont en panne.
1: Arrête d'avoir l'œil partout comme ça.
0: Toujours l'œil sur les collègues.
1: Panne sèche. Ils sont tombés en panne sèche. Et putain, y'a plus rien là-dedans, les gars, cadeau de bienvenue.
0: Ah bah... c'est con. Avant-hier, on a pris un Zodiac que... Puis tout est sans sa bord, il restait une demi-barre, il a commencé à faire un bruit bizarre. Heureusement, il y avait un bidon dans un des Zodiacs, j'étais le prendre vite fait parce que je pense qu'on aurait que tombé en panne le soir. Je sais plus si c'est dans le gris, il manquait un bidon d'essence, j'en ai pris deux ce matin, j'en ai deux du coup dans le Zodiac de ce que j'ai, sont quand même les mêmes.
1: Ah bah j'ai vu qu'il y en avait pas, j'en ai pris deux ce matin aussi.
0: Arrête d'avoir l'œil partout comme ça.
1: Non, non, j'ai dit putain, les enculés, y'a toujours pas de bidon et tout.
0: Moi, je dis plus rien. Je vois, je constate, je prends. C'est toujours les mêmes qui remettent les bidons.
1: Ouais, Guillaume.
0: Guillaume, toi ou moi ?

0: La billetterie, vous allez avoir trois personnes qui vont s'arrêter en billetterie. Ils vont s'arrêter, vous prenez une carte d'abonnement bleue, il faudra faire un passage dessus. Vous allez voir, madame avec une robe à points rouges et blanches et un débardeur blanc. Et ils ont pas mal de bagages.
1: Oui. Rose.
2: Ok, ok.
0: Je te dirai quand devant.
2: Ça marche.
3: Bah, ça marche en faisant pipi dans les réservoirs. Heureusement ils avaient un bidon d'essence, eux.
1: Ouais, on était prêts à les prendre en remorque.
3: Tu rigoles, il y a une pagaie.
1: Ah si, il est gay lui.
3: Oh, facile.

0: C'est bon, on est arrivé. Oh, bonjour! Oh la gueule!
1: On a deux bidons d'essence dans le ZOD aussi, si vous voulez. Hein.
0: Bon, on prendra deux demain, c'est pas grave.
1: Oh, y en a plus qu'un, Steve, il l'a mis dedans.
0: Y en a plus là-haut!
1: Si, mais nous on en avait deux ce matin, mais du coup Steve en a mis un dans le ZOD, y en a plus qu'un. Du coup, faut appliquer sur AFD.
0: Non, non, bah, de toute façon, il y a un bidon dedans, on prendra deux. On prendra deux ce matin.
2: Ah, j'ai pris deux bidons aussi ce matin. Si tu veux, Yo, il y en a. Il y a deux pleins dans le Zodiac que j'ai sous le commande des nets.
0: Ok, bah, je prendrai un.
2: Ouais, comme ça, au moins t'es tranquille. Bah, heureusement qu'on a remis des bidons ce matin.
0: Ah, mais y'a plus une goutte dedans.
2: Ouais, mais ça, c'est chiant que les mecs qui prennent des Zodiacs, ils... bah, tu vois, comme quoi, pas grand monde regarde le Zodiac là. Moi, je dis toujours à Gabin, je vais toujours dire, regarde toujours avant de le démarrer parce qu'on sait jamais.
0: Bah, oui. Ouais. Attends, des trucs à 200 litres, y'a plus une goutte dedans, quoi. Foutage de gueule encore.
2: Bon, t'énerve quoi, il fait beau, tu reviens de vacances, bois un café.
0: Ouais, putain, je sais pas ce que je fous là.
1: T'es venu égayer notre journée.
0: Bah oui, je vous ai manqué hein.
2: Et accessoirement faire la même chose que nous, faire du Larquest Bray autour de ville.

0: Quand est-ce qu'il me disait, gamin, qu'il était avec nous à AFD ?
1: Mardi, apparemment.
0: Bah, mardi, Jean-Hubert était pas avec nous, on est de service. Ah non, merde, je passe à la bonne ligne. Attends. Ah ouais, non, ok. Ouais, là, c'est mieux, c'est ok. J'étais toujours au 22.
1: On est tolérant.
0: Merde, ah ouais, on a un éolien. Ok, ça roule.

0: Ah, Johan, tu veux une blague? Qu'est-ce qu'un cochon heureux?
1: Bah non, j'ai pas envie de blague.
0: Si.
1: Bah non, j'ai dit non.
0: Toi, tu vas le payer cher.
1: Avec plaisir.
0: Bah, super, hein. On est content que tu sois revenu, hein.
1: C'est ce que tout le monde me dit, ouais. Allez, un portugais, voilà quoi.
0: Va chez le coiffeur.
1: Quand tu me donneras des repos.
2: C'est quoi cette tête-là, il t'a manqué? Je suis sûr qu'il t'a manqué. Tu verrais Yo là? On dirait une biche apeurée là entre ces deux vitrines. Limite, ça pleurerait pas.
1: Attends, je vais lui envoyer un mouchoir.
2: Bon, les essuie-mains du Kefren suffiront.

0: fait, après, peut-être, hein, peut-être.
1: Ah là là là là.
2: Johan ne se bagarre plus. C'était dans un autre temps. Il a vieilli.
0: C'est pas que j'ai vieilli, c'est que j'ai plus le rôle, surtout.
2: C'est fiché maintenant, c'est mort. T'aurais mis long, vous êtes fiché.
1: Qu'est-ce que tu veux qu'on te fasse, FD? 11h, 11h15, midi?
3: Tout si tu veux, comme ça je vais à la maison.
1: Ok, ça marche, merci d'être venu.
3: Non, ce que vous voulez, si vous voulez pas, on retournera faire 11h, Si vous avez des bricoles à faire, on peut tout faire, il n'y a pas un choix.
2: On est parti. Je laisse la place à ton cher ami. Fais gaffe quand même, hein. J'irai pas trop me frotter moi.

0: chapeau de paille aujourd'hui, c'est la grande forme.
1: Ah ouais?
0: Bon, par ça, les vacances ont été bonnes?
1: Bah ouais, du jardin, du foot, de la glandouille.
0: Ou un beau programme?
1: Ouais.
0: Bah, du foot, moi j'arrête, hein. Je joue plus dans le jardin avec ma fille au foot, c'est fini ça.
1: Ah bon, je vais pas, on est voir mai, on a été voir Rennes Marseille vendredi.
0: Ah, ça doit pas mal ça.
1: Ouais. Bah par contre Marseille, putain, y a plus rien quoi. C'est... ça joue plus.
0: Bah quand t'as plus d'argent et que t'as fait des cons, bah là ils le payent. Maintenant. Après la première mi-temps, je trouve qu'ils font une très bonne première, j'ai regardé le match. Après ils payent le manque de profondeur de banque.
1: Ils ont leur 14 hein, qui était pas mal, un putain de Golgoth là. Mais sinon, y a pas... C'est pas... Bon, après c'était pas foufou comme match non plus, mais bon, c'est l'ambiance quoi.
0: Pour le Rosen Park, c'est pas mal, ouais.
1: Alors, c'était pas la même que pour Monaco, putain, t'avais du CRS partout.
0: Ah bah Marseille, quand ils arrivent là, en plus ils viennent pas à 200, ils sont 1000.
1: Ouais, ils étaient parqués dans un coin du stade, là, des barricades partout de leur tête.
0: Bah moi j'avais été voir Roudourou déjà à l'époque. Quand il y avait encore Gignac, tout ça, ils étaient arrivés au stade, mais ils sont complètement allumés, ils sont torse nu, ils t'insultent, ils te font des fucks, t'as des gamins partout.
1: Bah ouais, ils ont le sang chaud.
0: Faut pas trop les chatouiller, ouais. Ils rigolent pas en général quand ils viennent là, ouais.
1: Mais bon, y a pas eu de bordel, tout, on est rentré peinard après.
0: Ouais, ils sont bien parqués en général avec des CRS et tout. Puis ils sont gueulards dans le truc, mais après quand ils sont dehors, ils sont pas méchants.
1: Non. Bon, c'est la chambre après, hein, c'est normal que.
0: C'est pas pour rien comme si ce sont les plus grands publics français.
1: Mais leur équipe, ouais, c'est pas avec ça qu'ils vont aller loin.
0: Non, s'ils avaient eu le choix, je crois qu'ils auraient refusé de faire la Coupe d'Europe cette année, mais c'est trop tard, là, ça risque d'être très compliqué cette année, ouais. Ils ont déjà du mal à finir un match complet en ne jouant qu'une fois par semaine, mais alors là, quand on va falloir jouer 2 à 3 fois par semaine, ça risque d'être très compliqué.
1: Ouais, c'est ça, ouais. Tu disais, Mario ? T'as besoin de quelque chose peut-être? Ah, je vois, ouais.

0: t'as 60 balles une place de foot, ils arrivent à se toucher les Simon.
1: Bon, attends, c'est rien. Et au mondial, t'étais arrivé à payer des places à 7000 euros pour aller voir un match de Coupe du Monde.
0: Ouais, plus ça proche, je mettrais pas, moi.
1: 60 balles, ça commence à faire. Par tête, ça commence à faire un peu pour aller voir un match de foot. Ouais.
0: Et encore, si on était 5, on aurait réussi à avoir deux places gratuites avec. Avec la cousine de Laetitia qui bosse au stade. Et sinon, c'est bon, sinon tu vas pas, quoi.
1: Oh bah non, même au Roudou ça avait cher. Après à chaque fois on va avec Steve, on va avec notre pote Benoît là qui joue avec nous au foot là, qui a des places, il a une loge. Tu vois plus les matchs de foot pareil, comme t'as l'apéro, t'as tout, mais... Ça commence à arriver cher, même au Roudou, je sais plus, c'est pas 25 ou 30 balles.
0: Ouais, et là 50 balles c'est la place moyenne quoi, ça monte jusqu'à plus de 100 balles pour une Ligue 1, c'est bon.
1: Ouais, ça commence à faire. Bah normalement je crois qu'on doit aller au Horizon Park cet hiver, mais on a eu des places avec... Mathieu Le Scornet, je sais pas si tu sais, qui était l'ancien adjoint de Julien Stéphane, hein, qui est au Paris Saint-Germain maintenant, il était au centre de formation, au Stade Rennais, s'occuper des jeunes, il nous a eu des places comme il est toujours en bon terme avec eux. Il doit aller en loge, je crois, au Roseau de Parc cet hiver avec des potes.
0: Là. Bah après, l'ambiance est bonne et tout, hein, il ferme la route et tout, t'as les friteries, les kebabs, les machins, c'est cool.
1: On mange une galette de saucisse, quoi.
0: Les saucisses, les kebabs, les frites, la bière, voilà quoi, les vacances quoi.
1: Le stade de foot, moi c'est pour ça que j'y vais aussi, c'est pour cette ambiance là, après... Payer 60 balles pour une place de voir un match de foot de 90 minutes, ça commence à me faire un peu chiffre, autant le voir à la télé sur Prime Vidéo.
0: Ben ouais. Te laisse pas tomber hein. Déprime pas. Fais gaffe, le muret il tient, mais fais attention de pas glisser. Parce que là, la chute peut être fatale, hein. Ouais, je t'emmerde, hein. Ouais. Et ouais. Ouais. Vas-y. Il attend que ça. Le problème c'est que c'est des cailloux. Ah bah là oui. Donc on s'en est tu vois Pauline et Thomas en même temps. Et voilà, ils étaient avec nous, tout le monde était content.
1: C'est bien de profiter des vacances comme ça, c'est cool ça. Moi j'ai hâte là. J'ai hâte que ça arrive, ça fait du bien de souffler un peu.
0: Oh ouais, tu déconnes complètement, c'est bon.
1: Oh ouais, partir en 2 ou 3 jours à l'Île-Dieu pour les insulaires.
0: Ah ouais, tu vas là-bas?
1: Ouais, on va là-bas, Camille voulait le faire et puis ça permettra de visiter l'Île-Dieu aussi. Je vais commencer par la visite le vendredi avant d'attaquer l'apéritif avec Pilon et Henri.
0: Oh putain, ça va piquer ça.
1: Je me suis entraîné la semaine dernière, au concours de boules. Là je suis en cure jusque là et après bon. Adviendra ce qui adviendra.
0: Lulu va aussi?
1: Non, Lulu il est Lulu me remplace le vendredi pour que je puisse prendre le bateau, parce que c'est pas comme ici, c'est un peu plus compliqué.
0: Il voulait pas aller lui?
1: Bah non, parce qu'il est en période de naviguer le week-end, donc ça faisait... S'il avait une journée de repos, je pense dans le week-end il serait allé, mais je crois qu'il navigue les 3 jours.
0: Ah ok.
1: Et comme que ça serait sûrement la prochaine, donc ils sont candidats. Donc comme il dit, ce sera à domicile.
0: Encore, Bria?
1: Encore, ça fait pas loin d'une dizaine d'années, Bria, je crois.
0: Je peux finir de discuter avec FD avant, s'il te plaît? Ça doit être la fiche à l'affiche. Tous les Zodiacs qui partent de...

Paimpol pour aller pêcher le bar. Quand tu sais pas, tu demandes. Eh ben non, parce qu'il est 39 et 52, 54, 55, 56, 57, 58, 59, 10h40. On peut y aller, c'est bon? Bah t'es pas à l'heure, c'est tout.

0: Et ouais, tu disais, ça faisait déjà 10 ans qu'il y avait eu ça à Bréol, les insulaires. Ça me paraît, putain, ça me paraît plus près que ça.
1: Si j'ai pas de conneries, c'est pas 2016 ou 2017. Ouais, on rime 2017.
0: Ah ouais, putain.
1: Parce que j'étais pas encore aux vedettes, moi. Donc ouais, c'est ça.

0: quoi, le concours de boules t'as laissé des traces? Ah les gars du foot, ils m'ont dit t'as pris une montée express, comme Steve d'ailleurs. Bah, tu t'es arrivé, t'étais bien, on t'a revu une heure après, t'étais chaud patate. Bah, en même temps, je suis arrivé, j'avais déjà 5 bières qui m'attendaient sur le compteur.
1: Ça arrive.
0: Mais non, je me rappelle de tout, j'ai pas de trou, donc ça va.
1: T'as joué au boule quand même?
0: Le lendemain, mais ça allait.
1: T'as joué au boule quand même?
0: Non. J'ai pas joué avec mes boules et j'ai pas joué, non, j'ai juste bu de la bière et profité que les gars rigolaient. Non, les putains.
1: Ah ouais, tu jouais pas au boule toi?
0: Non, je suis pas fou, je suis allé là-bas qu'à 7h. L'espérance de vie sinon aurait été très limitée.
1: Ah bah si tu commences à midi et que ouais, ça pique.
0: 10h30 qui dit Lulu.
1: 10h30, bah voilà ouais, bah oui. T'as le temps de faire deux, hein. Tu vas faire une 6h à 4h, hein, tu reviens.
0: Voilà bah tu vois, tu pourrais venir participer à l'insularité.

0: peux faire descendre les traversiers si tu veux. Hey, could you say again the ETA to Cherbourg? Ah merde. Tu pourras retenir Gigi et...
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0: Tu pars d'où FD pour aller à l'île du
1: Fromentine.
0: Ah, ok.
2: 4h30 de route pour aller là-bas.
0: Ah ouais.
2: Ça c'est pas eu 30 minutes quoi avec les TNGV là. Non pas les TNGV, ceux qui font la... toute l'année la DSP. Faut que c'est une petite demi-heure, 3 quarts d'heure.
0: Oh ça va vite.
2: Faut le temps de boire 2-3 bières dans le bateau.
0: Ah oui, ils se mettent en chauffe.
2: Non bah oui, c'est tout que j'ai avec Bilon.
0: Bilon il boit pas de bière. Hein.
2: Que de l'eau.
1: Bah bien coulant ses veines.

0: vous rentrez quand du coup? Dimanche?
1: On prend le bateau de 8h le dimanche matin, comme ils ont deux bateaux, un en arrêt technique et l'autre qui est en panne, du coup ils ont qu'un seul bateau pour les retours. Du coup nous on prend le bateau de 8h.
0: Ah ouais, putain c'est tôt.
1: Bon ça va, parce qu'on a prévu de faire fort le vendredi soir et le samedi soir c'est léger.
2: Ouais, ça c'est autorisé.
1: Bon, on verra. Ce sera pas plus dur de jouer l'après-midi, le dimanche après-midi, que d'avoir fait le... après le concours de boules.
3: Ce qui se passe, c'est que le samedi, c'est la plus grosse soirée. Le lendemain, il y a la Gaudi et tout. Tu vas voir le bateau, il va jamais la voir.
0: Bah oui, 8h, c'est trop tôt. Salut Lulu.
1: J'ai de la volonté, j'ai de la volonté.
2: Ouais, la même que la mienne.
1: Ouais mais comme t'es pas là, y'a pas de chapeau de paille donc ça devrait aller.
2: Oh, ça traîne partout les chapeaux de paille, fais gaffe.

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0: Bon ben, monsieur Magui, tu me dois 750 euros.
1: Non, j'en avais un sur les 4. 600.
0: Ah, je l'avais déjà déduit.

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message, je vous retrafique sur le canal 5, vous me recevez? Je vous reçois par éclair également. On a reçu vos informations par de mail, pas de changement à apporter, tout va bien à bord? C'est parfait pour nous, je vous remercie pour les informations, Gaël, je repasse CV13 et puis je vous souhaite une bonne navigation.

0: commence à souffrir.
1: Ton orteil ?
0: Ah, partout, les branleurs de merde, là, ils mettent des coups, des béquilles et tout, là.
1: Oh bah laisse tomber, moi j'ai mal partout aussi. Là, mon pied, j'ai pris une béquille aussi dans le haut de la fesse. Là c'est raide ce matin. Ouais bon, ça va, on remettra le couvert le week-end prochain.
0: Je crois que j'ai fait moins jubilé à part Paul, c'est bon.
1: C'est mon piquard, il disait que si on jouait tous les deux dans l'axe comme ça, on pouvait être très costaud. Même

0: Mais je pense que si j'avais joué en neuf, on leur aurait posé beaucoup plus de soucis.
1: Je suis bien d'accord, et t'aurais mis en confiance Wesley aussi.
0: Mais bon, c'est comme ça, je pouvais pas. Et Jacob, c'est ce qu'il m'a dit, mais je pouvais pas te mettre en neuf, sinon... Mais le fait d'avoir toi et Steve déjà, même si on en prend 5, mais bon, on se fait punir, c'est un truc à la con.
1: Bah j'espère un rond d'avoir une possibilité avec Erwan qui passe derrière et moi passer devant, mais j'ai dit d'abord, ce sera ton premier.
0: Bah ouais, mettre Erwan en 5 avec Jupéron ou Romain qui vont venir.

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0: origine Météo France, bulletin coquille pour la bande des 20 000, du Cap de l'Agde, à la pointe de Pinard, du dimanche 13 septembre 2026, à 12h30 légale. Le vent fait référence au vent moyen selon l'échelle Beaufort, la mer est exprimée en échelle Douglas. L'heure légale correspond, hiver, à l'heure, UTC, plus une heure, et l'été, à l'heure, UTC, plus deux heures. Attention, en situation normale, les rafales peuvent être supérieures de 40% au vent moyen et les vagues maximales atteindre deux fois la hauteur significative. Pas d'avis de vent fort en cours ni prévu. Situation générale le dimanche 13 septembre 2026, à 6h, UTC, et évolution. Talweg en mer du Nord, s'évacuant vers l'Est, dimanche matin. Anticyclone 1026 hectopascal sur le golfe de Gascogne, gagnant le nord de la France. Dépression relative, à 1021 hectopascal se creusant en fond de golfe de Gascogne lundi après-midi. Prévision pour l'après-midi du dimanche 13 septembre. Vent. Ouest, à sud-ouest de 1 4, mais nord-ouest de l'Agde, à Perros-Birec. Mer. Peu agité, à agité, localement belle, à peu agité de l'Agde, à Bria. Houle. Ouest, à nord-ouest, hein, à 1,50 m, jusqu'à 2 m sur Pointe-Bretagne le matin. Localement 50 cm, à 1 mètre de l'Agde, à Bria. Temps. Nuageux, après nuageux. Visibilité. Bonne. Prévision pour la nuit du dimanche 13 septembre au lundi 14 septembre. Vent. Ouest, à sud-ouest, dominant 2, à 3. Localement variable de Granville, à Bria et en mer d'Iroise. Mer. De l'Agde. À Bria. Belle, à peu agité. De Bria, à Pinard. Peu agité, à agité. Houle. De Flémanville, à Bria. Non significative. Ailleurs. Ouest, à nord-ouest 50 cm, à 1 mètre, et jusqu'à 1,50 m sur la pointe bretonne. Temps. Nuageux, à très nuageux. Localement brume en Iroise et en baie du Mont-Saint-Michel en fin de nuit. Visibilité. Bonne. Moyenne. À mauvaise part brume. Prévision pour la journée du lundi 14 septembre. Vent. Variable 1 à 3. De secteur sud-ouest dominant vers l'Agde le matin. Mer. Belle. Un peu agitée. Localement agitée sur la pointe Bretagne au début. Houle. De Flémanville, à Bria. Non significative. Ailleurs. Ouest, à nord-ouest 50 cm, à 1 mètre, localement jusqu'à 1,50 m sur la pointe Bretagne le matin. Temps. Nuageux, à très nuageux, belle éclaircie l'après-midi. Visibilité. Bonne. Tendance pour la nuit du 14-15. Et la journée du mardi 15 septembre. Vent. Variable 1, à 3, fraîchissant ouest, à nord-ouest 3, à 4 en fin de nuit, puis nord-ouest 4, à 5 en journée. Mer. Belle, à peu agité, devenant peu agité, à agité en journée. Houle. Ouest 50 cm, à 1 mètre, s'amplifiant 1, à 1,50 m en journée. Temps. Très nuageux, à couvert, banc de brume la nuit, quelques pluies le matin. Visibilité. Bonne. Localement moyenne, à mauvaise part brume et sous précipitation. Observation le dimanche 13 septembre 2026, à 9h, UTC. Ouessant. Vent sud-sud-ouest d'Ineux, mer belle, 1025 hectopascal en hausse. Clair ou peu nuageux, visibilité 10 000. Bas. Vent sud-ouest 4 nœuds. Brignoban. Vent sud-ouest 8 nœuds. Bria. Vent sud-ouest 6 nœuds. Cap de l'Agde. Vent sud-ouest 14 nœuds, 1024 hectopascal en hausse, très nuageux, à couvert, visibilité 4 000. Pointe du Raz. Vent sud-chine. Le prochain bulletin sera enregistré le dimanche 13 septembre 2026, vers 18h15 légal. Météo France vous remercie de votre attention.
1: Ici le Scorsen. Fin de la diffusion du bulletin météorologique côtier. Je repasse 16. Bon quart à tous. Terminé.

Du coup, tour validé ou tour pas validé? Ça marche, Valentin.

0: T'as un tour, Antoine, ou je reçois rien ici?
1: Non, il a annulé, il n'y avait que 10.
0: D'accord.
1: Merci d'être venu. Et les plaisanciers, on les a poussés, hein, ton corps mort est libre.
0: Merci. Putain, au lieu de tout grouper à 14h40, bah, on voulait faire un à 20 et puis baiser 10 personnes à 14h40.
1: Ah oui, bah ça, des choses qui rentreront jamais.
0: Ça, c'est sûr. Ceux que t'as vendus le matin et qui sont imbroyables, bah du coup, ils sont niqués. Sur les petites journées comme ça, ils sont niqués.
1: Ah oui, puis en plus, tu veux faire quoi? Repartir au bourg encore et marcher encore une demi-heure, là?
0: Ah bah, non, t'as plus qu'à les rembourser.

0: Non, on l'a fait. Oh, tout de suite.
1: Faut que tu appuies sur le bouton avant de parler, mon petit poulet, parce que sinon, ça coupe, ça fait un mot sur quatre. J'ai compris ce souci, ok, pas.
0: J'ai dit la flemme, t'as qu'à te démerder.
1: Merci de votre concours, bonne soirée. Bon bah messieurs, bah Antoine et Guillaume, à mardi matin. Alors.
0: En plus t'es de repos.
1: Te viens pas désagréable, s'il te plaît.
2: Allez, bon repos.
1: Ouais, merci, à mardi matin.
0: Bon, à tout de suite.
1: À tout de suite.

0: choc hein, quand tu reviens.
1: Ouais.
2: Surtout que la motivation est à moins de 100.
0: Ouais, c'est encore plus dur et plus long. Ça va, dans 15 jours, c'est fini.
2: Ouais, après octobre... Bah octobre, j'ai pas pris de congé.
0: Bon, moi j'ai pris les deux dernières semaines.

0: tu vas sur le passer un peu en octobre?
1: Si juin, début octobre, là. Après c'est Steve qui va là-bas.
0: Avec qui?
1: Candice.
0: Ah oui.
1: Ah ouais, boucher les trous du contrôle, boucher les trous des marins, boucher les trous du passeur.
0: Ouais.
1: Tout ça en gardant le sourire, bien entendu.
0: Oui, allez, garde le sourire.

0: passe par l'autre bord, tu vas voir, c'est assez impressionnant entre la boule blanche, là, le corps mort du. Attends, du neveu à Yvon et la troisième cale. J'ai jamais vu un banc de poisson aussi énorme.
1: Au secteur ?
0: Ouais, viens par là et rase la blanche et droit sur la troisième cale, là, tu vas voir, il y a du poisson, j'en ai jamais vu autant. Je pense qu'il y a un mélange de bar et de mulet, hein. Mais il y a un stop, nom de Dieu.
1: Si je saute en mettant mon t-shirt en mode parachute, tu crois que j'arrive à en choper un?
0: Ouais, vu la taille du t-shirt, je pense que oui.

Là, tu lances, tu gagnes. Là, je pense, vu la densité de poisson, je pense que, ouais. Peut-être tu dois avoir de l'eau en plus à la taille, là, tu vas en Wellers, là, je pense que, ouais. Et hier, c'était la même. Juste sur le bas, quoi. Ouais, le bas, juste le retournement de Marie, là. Et après, il n'y a plus rien. Après, on a fait, tu vois, bah, comme on fait là, l'arc ouest, et on est revenu, il n'y a plus rien. Tu vois quoi, ça brille? Ah, tu vois du poisson, comme si t'étais à l'aquarium. Allez, bon, l'autre chose. Ouais, du corps au neveu, là, jusqu'à la cale. Il y en a partout.

0: piquer le slip à Tom, ça fera un chalut.
1: Bah après si c'est des mulets, t'embête pas, tu mets Fabien, le mulet ça suce, ça mord pas.
2: Voilà, voilà.
1: Tu le tiens par les mains, tu plonges, tu ressors, tu plonges, tu ressors.
0: Il a une grande bouche, j'espère.
1: Je sais pas s'il a une grande bouche, mais il aspire.

0: Non, ou quoi?
1: Ah oui, y a François qui est passé dedans, il a foutu la merde. T'as rien sur ta droite là, tu vois rien du tout.
0: Rien?
1: Ouvrez les yeux alors.
2: Après c'est pas les tireurs d'élite que j'ai avec moi, ils voient pas bien.
1: Moi je t'ai dit hier, ça fait pareil, on est passé là et quand on est revenu de l'arc-pèce, plus rien. Est-ce que c'est pas juste un passage là, un timing précis?
2: Bon, ça va être ça, un bon qui passe et qui il reste pas.

0: Bon, je sais que tout le monde est fatigué, mais bon.
1: Non, mais c'est peut-être vrai, comme tu dis, un banc qui passe, hein. Mais non, il y a un stock, je dis, de la troisième cale jusqu'au Cormor, là.
2: C'est la ligne 37 de Pichon Service qui passe là, ouais.
1: DST, ouais.

0: faudrait essayer de venir balancer un à l'heure flottant de la troisième pour voir.
1: Ouais, ce matin, du coup, quand on a vu ça hier, ce matin, on regardait avec Guillaume et Steve les... Tu sais, comme ils ont dans les îles, là, les filets à jeter, là.
0: Bah même, ouais, les petites scènes, là.
1: Ouais, je sais plus comment ça s'appelle, les éperviers ou je sais pas quoi, tu tournes sur toi-même, là, et après tu jettes ton filet, là.
0: Alors ça, il faut une technique pour le balancer.
1: 2m40 de diamètre, 20 balles sur Amazon.
0: Ouais.
1: Est-ce que ça coule assez vite, après, pour les gros poissons?
0: Bah, c'est ça, ouais, je suis pas sûr. Non, mais avec la canne, là, tu balances un leurre dans le milieu, là.
1: Ouais, flottant, ouais, bavette, là, pour aller entre deux eaux, là, parce que t'en avais en surface, mais t'en avais 1m50 dans l'eau, encore, là. Mais regarde, je sais pas si tu vas avoir sauté, là, on est resté à quel endroit, on voyait sauter partout, comme des chasses de bar, là.
0: Ouais, y'a peut-être une chasse à ce moment-là, ouais. Non, là, c'est... y'a pas beaucoup de... d'activité.
1: Mais hier, même heure, pareil, sur le bas de l'eau, là, juste au... à la renverse, là.
0: Ah bah j'ai voulu aller l'autre jour en faire la renverse là en bas du Lédano là. Je regarde le bas, 2 heures, je suis impeccable, je vais descendre tranquillou, je vais faire une heure de montante là.

0: Ça reste à la maison.
1: Quel côté t'as été?
0: Après le pont.
1: Côté rivière, quoi.
0: Ouais.
1: Après, tu vas même sous la gare de Lancerre, là.
0: Et le problème, c'est que j'ai continué à avancer. Il y a eu du sable, après de la vase dure, impeccable, jusqu'à ce que je tombe dans un trou de vase, quoi. Le ragoût, je te raconte pas.
1: Ah bah oui, planté jusqu'à la taille.
0: Jusqu'au genou. Mes bottes et tout dedans. J'ai dû enlever mes bottes, je suis rentré en chaussettes et en jeans. T'aurais vu le chantier. Les mains dans la vase, la canne, mes leurres, tout le ragoût, oh là là.
1: Ah ça c'est la merde.
0: Du coup, en slibère sur le parking, pieds nus, je suis rentré à la maison, je faisais pas le ratou. En train de rincer mon jean et tout là-haut avec la vase, oh t'as vu le chantier.
1: On a été l'autre jour à la gare à Lancerre, pareil, mais je pensais pas que c'était aussi vaseux que ça, ouais. C'était un peu chiant.
0: Bah moi je pensais que c'était dur, c'est je voulais choper les... Bah choper la petite bande de roche qui a au niveau de la perche rouge là.
1: Ouais.
0: Et bah en fait, bah j'ai pas réussi à aller là.
1: T'aurais fabriqué des raquettes hein.
0: Bah non, j'en ai vu des mecs déjà là, alors je sais pas s'ils font le tour par l'autre côté. Mais passer du parking là pour aller tout droit, c'est pas jouable.
1: Dernière fois, on avait été sous le pont et côté lézard là, et ben que dalle. Il y avait un mec l'autre côté du pont, pas la plage, mais plus entre la plage et le pont, t'as une maison et après t'as une petite grève, bah pareil sous le pont, mais côté lézard là. Et ben il a cartonné deux jolis bars et l'autre bord que dalle.
0: Côté lézard quoi.
1: Ouais, côté bah côté l'autre côté du pont et côté plage quoi, mais entre eux, mais collé au pont quoi.
0: Ouais bah y'a de la carrière aussi là, tu peux aller là ouais, mais je sais pas pour où tu descends.
1: Bah après t'as la petite côte qui mène à la plage là, tu longes la greffe quoi.
0: Ouais ouais.
1: Derrière Saint-Pierre là y'a peut-être un une descente aussi là.
0: Mais ouais là y'a souvent du monde aussi à pêcher là. Du coup bah hop, rentrer à la maison terminé.
1: Ah, c'est pareil, il y en a qui disent au perdri, là, tu vas au bas de l'eau et 2 heures jusqu'à ce qu'elle remonte, enfin 2 heures de montant, t'as un méga passage de dorade, il y a plein d'endroits comme ça qui. Mais...
0: Ah, j'étais motivé pourtant. Bah ouais, pas longtemps.
1: Une journée en bateau, on a fait 4 macros, 2 petites dorades. Et des cerfs en chèvre, hein, des poissons de Méditerranée qui commencent à arriver dans les dans la Bretagne.
0: Des comment tu dis?
1: Des cerfs en chèvre. C'est des petits poissons qui font 15 cm à taille adulte.
0: Ah, et ça vient même de Méditerranée ça aussi. Bah, c'est que l'eau que je réchauffe vachement.
1: Ouais. Et il y a un pote à Guillaume Durin sur les parcs à Paimpol, il a pêché une céréole.
0: Ah oui.
1: Après on a pu pêcher de poissons, il y avait des dauphins partout.
0: Même des thons tu vois, pas trop, on a vu 2 ou 3 cette année mais pas beaucoup plus.
1: On a discuté un peu avec Manu là et Christopher là il disait que t'allais plus nord et plus large les éoliennes, il y en a partout.
0: Ah ouais plus nord mais l'année dernière tu les voyais ici. On a vu un l'autre jour là dans le niveau de Kistilik. Et un autre dans la baie mais sinon ouais c'est pas foufou.
1: Non, ils sont un peu plus au large apparemment, ouais. Mais il y en a partout. Bah hier ou avant-hier, pareil, entre la petite cale et la grande cale en marée montante, du bar à chier partout.
0: Ouais, mais ça me cassait les couilles de venir jeter mon leurre sans la cale l'autre jour.
1: Bah c'est ce qu'on disait avec Steve et Guillaume, tu vois, je serais bien venu faire essayer l'encornet et tout, même là, le soir, là. Mais...
0: Oh, tu pêches, Ouais, c'est ça, ouais. Toi, si le soir, là, je vais venir avec Maël, là, quand il fera nuit, là, à 6h, quand il n'y a plus personne, là tu pêches. Hein. L'année dernière, ils ont un pagaille, là.
1: En cornet, tu dis?
0: Ouais, en cornet, ouais.
1: Je sais plus à quelle période on a vu un jeune, là, pareil, avec son seau, il pêchait des encornets, 25-30 cm, là.
0: Bah, de... Allez, je vais te dire des quoi, de octobre à novembre, décembre, je fais décembre, ouais. En bas de la cale, là, au lampadaire. C'était touche sur touche. Il y avait le fils à David, à pas David, à Stéphane André qui était là-bas. Et même à la troisième, ici, ils ont poké pas mal.
1: Bon, ben voilà.
0: Dès qu'on va en champ de mandeur, la fin octobre, dès qu'il commence à faire nuit, là, vers 6h, 6h30, on viendra là, une petite heure, là. Je crois qu'il n'y a plus de trafic, là.
1: Ah, tu viens pas faire ça avant fin octobre?
0: Bah, je sais pas si on a, là, déjà.
1: En saison, déjà, on voyait le jeune, là, qui empêchait, là. Mais je sais plus si c'était fin septembre ou...
0: Bah là c'était ouais je suis de fin bah, novembre, tout décembre. Et un peu en octobre, tous les soirs il y avait du monde quand tu débarquais. Tous les soirs.
1: Jusqu'en décembre il pète de l'encorné là.
0: Ouais.
1: Bah c'est bon à savoir ça.
0: Et je suis tous les jours il y a du monde.
1: On va remplir le congèle pour aller à la pêche l'été prochain.
0: Bah oui. Il est joli, hein.
1: Je sais pas quelle taille ça fait, ça.
0: Voilà, c'était quoi, des machins de 20-25 cm, 30, de jolis trucs.
1: Ouais, même à manger, ça doit être bon.
0: Ah bah oui, c'est bon, c'est du calamar.
1: Bon, bah voilà, j'ai trouvé ma nouvelle passion jusqu'au mois de décembre.
0: Et je dis, j'ai dit à Maël aussi qu'on irait là, sur une semaine de repos, là, où... Bon après la 9 c'est casse-couille que d'arriver là, lancer un truc, j'en irai une semaine et à chaque fois que j'étais en repos, t'as un temps de merde, je sais bon, on va pas aller se tremper la gueule non plus. Il faut que les marées tombent bien aussi quoi.
1: Ah bah l'été dernier on a essayé ça aussi parce que le mec c'est qui pêche la nuit là, qui pêche du bar là. Et du coup on avait tout préparé, glacière, on avait, Stélie elle avait acheté des matelas pour mettre dans la bagnole, on mettait la bagnole sur le parking en herbe, on passait la nuit à la pêche et le lendemain c'était repos. La seule soirée où il y a eu du vent c'était ce soir là, on est resté une heure, on s'est barré.
0: Ah oui, c'est toujours pareil.
1: Mais ça, je viendrai essayer aussi, quand tu vois qu'il a sorti un derrière de 6,4 kg dans le trou, là.
0: Un gros, il fait des... Lui, il pêche bien.
1: Ouais, mais il met des... Je sais pas si c'est des petites sèches ou des encornés entiers sur ses hameçons.
0: Bah, Romain fait des jolis cartons, là, cet été. Bah, là, même le... il y a 15 jours, en 3 semaines, là.
1: Ouais, combien d'hameçons il a dans l'eau, aussi?
0: Un paquet. Je lui ai dit, appelle-moi là, bah, cette semaine, là, on était en repos, j'ai dit, si tu vas, appelle-moi, quoi. Et puis, il m'a pas appelé.
1: Pour aller faire un tour avec lui ou pour ouais, acheter du poisson?
0: Non, faire un tour, hein.
1: J'ai fait une journée avec Guillaume Durin aussi dans ses spots à bar et à Dorade Royale, mais la journée-là, rien du tout. Il a été la veille, il a cartonné, le lendemain, il a cartonné.
0: Bon, c'est toujours pareil. On avait été avec Manu là, il y a 2-3 ans à Lorraine, on n'avait pas fait une touche, il s'est retourné le lendemain, c'était touche sur touche quoi.
1: Ouais, c'est un truc de ouf.
0: Il va où lui à la pêche?
1: Bon, c'est plus Saint-Rion, bête Paimpol.
0: Roller en gros, calamar?
1: Le bar roller et la royale avec des verres de vase.
0: Ouais, opposé quoi.
1: Ouais, opposé, ouais. Et ben, il en a ramené une quand même le lendemain, il m'a filé une grise et une royale, et ben c'est vachement bon, j'avais jamais goûté ça.
0: Non, je connais pas la royale non plus.
1: Bah c'est super fin.

0: Bon, je connais rien en plus, je vais à tâtons, quoi.
1: Bah avant d'avoir les endroits, les heures, les machins, les ci, les ça, et de te dire je vais ramener un poisson parce que je sais qu'il y a un passage, je pense qu'il y a quelques années avant de...
0: Bon bah ouais, il faut aller quelqu'un aussi avant quoi, qui va te montrer un peu les montages, les trucs, si tu peux opposer, si tu faut lancer, quelle leurre, quel machin...
1: Moi quand j'ai fait un ici entre les deux cales, c'était au Black Minnow, classique.
0: Ouais, j'ai tout essayé, des Black Minnow, des flottants, des coulons, des bavettes, des machins... J'ai jamais fait un. Bah de la côte quoi.
1: Bon, en bateau c'est pas mieux.
0: Ouais, c'est plus facile déjà, tu vas un peu plus loin quoi. Tu peux aller toucher des trucs...
1: On a passé un peu de temps depuis le début de saison dans tous les cailloux de Saint-Rion, j'ai pas vu la queue d'un poisson.
0: Ah ouais?
1: Rien du tout. 17 phoques qu'on a compté, mais pas la queue d'un poisson. Veine de courant, caillasse, profond, moins profond, par K8, flottant, soupe, tout.
2: Ah ouais.
0: On est pas bon, parce qu'il y en a.
1: Pas ici. Après pareil, comme tu dis là, des fois tu finis à midi et demi, ou tu commences à midi et demi, mais la marée est pas bonne, t'as pas le temps d'aller, enfin...
0: Oh, pousse, on a le temps d'en foutre ici.
1: Tu ferais deux jours quoi, t'as une journée où tu vas à marée basse chercher tes vers et le lendemain tu vas à la pêche et... Mais non, pas deux jours non plus.
0: Ah non, deux jours on n'a pas une fois.

0: des missoles dans la rivière que j'ai envie d'essayer. Kylian qui a des sols, ouais. J'ai des trucs de 1m50.
1: Il y a ça dans la rivière?
0: Jusqu'à plus haut que chez Seznec.
1: Ah ouais, c'est dégueulasse ça.
0: Ouais, mais juste pour le. Tu sais, juste pour la touche et le combat quoi, et le remonter quoi.
1: Ça va si haut que ça, ça.
0: Au bout de la canne, ça doit faire un joli truc quand même.
1: Ah oui, ça doit faire un joli truc quoi. C'est parce qu'en général, les émissoles, c'est des trucs de poisson de 1m à 1m50.
0: Déjà, tu mets un bas de ligne acier pour brocher là, ou un truc à la con là, et un crabe, et tu laisses. Tu mets en plein milieu de la rivière et tu laisses. Il dit, c'est pas long à taper dedans.
1: Ça va si haut que ça, ça.
0: Bah, apparemment, oui. Quand tu regardes sur YouTube, t'as un paquet de monde qui vient pêcher les missiles dans la rivière.

0: Ah bah il sait avec quoi pêcher du coup lui. Que l'heure. Ouais mais c'est quoi Black Minnow, y a quoi le Shad là et je sais plus quoi encore là.
1: Ouais ils ont tout un toute une panoplie, là. Ils font ça avec Benjamin Guillaumer et Nico Corleur et tout là.
2: Dans le board, no problème, on va voir niveau de condition.
3: Ouais, il rejette, ouais.
2: Copy, thanks for the information, reporting channel 1,
0: comment ils font pour choisir un endroit comme ça, pour se dire, tiens, il y aurait un bar là à passer.
3: Bah, ils te reconnaissent, hein. Tu vois, hier, le premier de la catégorie, c'était Têtu, Samuel. Avec Damien Devine. 1,60, 1,54, 1,48. 1,48, 1,41. 250 points. 105 poissons.
0: Ouais, et après Damien, c'est un mordu aussi.
3: Ben c'est ça, ouais, ils connaissent quoi.
0: Ouais, et puis il est né ici, il plonge ici, ouais.
3: Et hier, Cyril, il a fait quoi? 1,45, 42, 37, 36, 40. Tu vois, ils ont fait que 200 points hier.
0: Ouais, il y a pas mal de petits quand même.
3: Ouais, les premiers, ouais, c'est une... ouais, tu vois, 60, 54, 48, 46, 56, 48, 49. C'est déjà des jolis poissons, hein. 60 cm.
0: Ouais, il y a des jolis aussi, ouais.

0: prof de maths de Maël de l'année dernière de Saint-Jean, il fait ça aussi, je sais plus comment il s'appelait lui.
1: Ah bah c'est que des gens qui ont le temps quoi.
0: Ouais c'est ça, bah deux valons aussi, tiens il joue. Deux valons, 35, 35, 33, 42, 43, ouais des petits.
2: Ouais, c'est que tu vois les résultats là.
0: Sur Facebook, sur fiche à l'affiche.
1: Non j'ai pas ça.
0: Tu peux regarder juste si t'as un Facebook.
1: Non j'ai pas Facebook.

0: Bah, je suis pas fan de Facebook, mais pour les groupes et tout, je vais là-dessus que pour ça. Groupe de moto, bagnole. Tout le truc intéressant des fois.
1: Offre d'emploi, recrutement.
0: Exactement. La capitainerie, un peu maritime.
1: Bah, c'est chiant la capitainerie, t'es obligé de faire un CV pour avoir les offres au complet.
0: Ah non, pas sur Facebook, ils les balancent.
1: Parce que sur leur site, là, t'as les 5 premières offres et après ils te demandent de faire un CV.
0: Non, non, sur Facebook, toi, ils balancent. C'est à chaque fois qu'il y a une offre, je la vois.
1: Bon, faut que je me remette à Facebook.
0: Gifmar, qui cherche pas mal aussi.
2: Qui ça?
0: Gifmar, des travaux maritimes.
1: C'est où ça?
0: Bah, un peu partout. Un peu style MCC, mais avec des plus gros bateaux, quoi.
1: D'accord.

0: j'ai deux, voici du poisson. Vas-y, vas-y, tu me dis si j'ai besoin d'un rien vu. Ça y est, Guigui, les vols, j'ai rien. Il est en train de montrer où ils sont.
1: Moi, il est avec une petite vieille un peu perdue là.

0: Vous êtes vraiment bigleux quand même, il y en a partout.
1: Ah bah les bigleux.
0: Tu peux faire une photo?
2: Et oublie l'intelligence artificielle, hein, tu sais pas t'en servir.
0: Ben, tu reviens par où je suis passé là pour ton 4h15 quand tu l'auras pris et tout doucement tu vois, il y en a partout.
1: Je vais mettre mes lunettes de soleil bionique.

0: fournissent les bateaux pour faire le truc là ou c'est de la location? Non, c'est ton bateau. Tous les jeunes puceaux de 20 ans là, ils ont des machins comme ça là.
1: Bah ouais, ou bateau à papa ouais.
2: Ouais putain.
0: Ils sont tous noirs avec des gros moteurs et tapes traçantes et tout le merdier dedans et des cannes qui coûtent plus cher que ma voiture.
1: Ah ouais, y'a du matos hein. Je suis quand je parle de ça avec Cyril, le mec le père du pote à Maël, c'est ils ont dû miser un kayak aussi, ils font ça en kayak, je sais plus quel moule, mais ils ont tape 300 et tout sur le kayak.
2: Putain la vache.
1: Ils montent au langoustier, eux, ils font des poissons.
0: Avec leur kayak?
1: Non, non, en zone.
2: Ah ouais, quand tu peux aller loin après.
1: Ils font des putains de poissons.
0: C'est ce que je disais à Chéri l'autre jour, on avait acheté un petit Californie comme prud'homme là. Il dit quand t'es 3, tu vas à l'hospice, au macro, jusqu'à la base Saint-Brieuc et celle d'après un peu là. Enfin Camarguer et base Saint-Brieuc là, c'est déjà pas mal. Mais ça me manque, ouais, je sais pas, un vieux Cap Camaro là, 5,75 là, ça serait pas mal.

0: Le pire, c'est qu'on a un canot maintenant, mais il est au sec. Non, mon beauf a acheté un.
1: Seb?
0: Ouais, un cocopeun, là, 6m50, ça de là, t'as fait, là, avec un bon hors-bord dessus, il a fait une bonne affaire. Puis ça, je sais plus, c'est tout 8000 balles.
2: Ouais, ça fait un joli bateau, là.
0: Ouais, c'est un beau truc, quoi. Et on devait mettre à l'eau, là, il y a 15 jours, quand il y a eu le coup de Nordet. Je sais pas, laisse tomber.
2: Ah ouais, mais du coup, il a toujours son corps mort et tout.
0: Ouais, on a tout remaillé, tout remis propre, là. J'ai demandé à Pilon de le bouger un peu s'il était. Bah, à chaque fois il était au sec, là c'était chiant quoi. Le bateau venait de taper sur les cailloux.
2: Et là maintenant au profond.
0: Ouais, décalé de 10-15 mètres là pour foutre dans le profond. Ouais.
2: Nickel quoi. Ouais, 6 mètres 50, 7 mètres ça commence à faire un sacré bateau. Oui.
0: Ouais, il y a de la place en plus dedans quoi. Après c'est pas joli joli, mais il y a de la place.
2: Tant que c'est pratique.
0: Ouais.
2: Moi j'ai hésité quand je voyais le prix des bateaux à revendre le mien et à reprendre un autre. Là j'avais trouvé un Cap Camara, pareil 5,45 ou 5,75, je sais plus. 5,45, je crois, 90 chevaux, remorque et tout, prêt à foutre à l'eau là, 5000 balles.
0: Ah ça va.
2: Ouais, mais après c'est plus grand, plus grand, plus grand et.
0: Ouais, plus grand, plus grand, plus grand et puis ça tête un peu quand même.
2: Bah ouais, ça tête un peu, et puis après bah, c'est plus d'entretien, c'est plus de si, les taxes après pour les bateaux, les machins, les trucs.
0: Faut toujours avoir une place.
2: Là, c'est vrai que le petit Californie là, sur la remorque peinard, là, tu mets ça 10 secondes, il est à l'eau, en 10 secondes, il est sorti de l'eau.
0: Ah ouais, tu le sors à chaque fois quoi.
2: Ah ouais, ouais. C'est une remorque cassante en plus, donc ça va vite.
0: Faut savoir faire avec après quoi.
2: Avec les remorques?
0: Ouais.
2: Ah bah t'enlèves la tige en ferraille au milieu, tu fous le bateau à l'eau, la remorque elle se casse en deux, tu remets la remorque à plat, tu remets la tige en ferraille.
0: Tu recules droit avec ça, tu les mets pas à 90 là sur le bord?
2: Oh non, moi je vais sur la cale.
0: Ah ouais.
2: Ah ouais, j'ai jamais pensé à ça, tiens, ouais, c'est vrai que tu pourrais le foutre. Direct dans l'eau quoi, enfin au profond quoi.
0: Ouais, parce que j'avais un pote qui avait ça, moi il faisait ça comme ça. Et j'ai dit putain, bah tu fous ta remorque à 90 par rapport au quai quoi. Et bah il savait faire, mais j'ai pensé un coup, est-ce que la remorque finit dans la flotte?
2: Ouais, j'ai jamais pensé à ça. Non, je la fous dans l'eau, bah oui, ça t'évite de mouiller tes roues et tout, ouais, j'ai jamais pensé à ça, tiens.
0: Parce que normalement, les remorques cassantes c'est fait pour ça quoi, pour pas aller dans l'eau.
2: Bah moi je vais dans l'eau et je la casse et je trouve ça tellement facile. Après c'est pareil, hein. Tu sais que tous les 2 ans tu vas changer tes roulements.
0: Ouais, et t'as quoi comme petit moteur dessus, 50?
2: Non, c'est un 25 chevaux Yamato Luble. Je sais pas combien on marche, 15, 17 nœuds peut-être.
0: Ouais quand même, quoi, ça marche bien.
2: Ah ouais, ça marche bien, et puis au début il mouillait un peu, c'était chiant. Dès que t'avais un peu de clapot là, t'étais trempé, et j'ai mis des ailes là, sur le moteur là, et depuis nickel. Mais quand on va tous les 4 c'est bien, quand t'es 2 après la pêche là tu te fais une journée pêche, c'est peinard là. Mais déjà t'as pas plus de 4, mais si tu mets 4 gaillards dedans, le moteur il suit pas.
0: Ah si tu vas ramer après.
2: La dernière fois il y avait moi, 85 kg, le petit frère Astelli 120 kg, son autre petit frère 80 kg, et le pote de son frère 95 kg. Ben le moteur il a fait la journée mais en rentrant il avait mal.
0: Ah les marques étaient dedans quoi.
2: Ouais, on faisait du 3,5 peut-être, et le moteur il avait des gros ratés et tout, je pense qu'il a échauffé. Mais c'est cool, après tu follow up un peu, t'es pas loin, t'es à l'hospic là, 2-3 macros, après tu fais le tour des îlots partout dans Saint-Rion, là c'est joli, ça change d'ici.
0: Oh bah oui, c'est sûr, hein. C'est pratique.
2: Ouais, puis tu vas, enfin, t'as de l'eau à mi-mollet, le bateau il flotte quoi. La dernière fois, son petit frère est venu avec son jet ski.
0: T'as été faire un tour?
2: Ouais, il a un gros Sea-Doo de plage, je sais pas combien de chevaux ça fait là. Un peu d'électronique là, mode éco, mode sport et tout là. Ouais, ouais, fais un petit tour, après bah, c'est rigolo 10 minutes, mais après ça sert à rien quoi.
0: Ah, c'est ça, ça sert à rien. Si le copain Pauline était venu avec le sien un coup là, bon, ils disent oui, ils vont faire 2-3 bours, hein, mais après, tu crames 50 litres d'essence et puis en fait t'as rien fait quoi.
2: Ah, ouais, c'est ça, tu fais un gros 65 nœuds dans les dents, t'arrêtes et puis voilà.
0: C'est ceux qui pleurent, tes dents, t'es perdu et puis voilà quoi.
2: Ouais, j'étais un peu déçu, je m'attendais à plus de. Je sais pas, que tu pouvais faire plus de choses avec et tout, mais en fait, non. Tu fais de la vitesse quoi.
0: Bon, vous aiguisons les pichons.
2: Serre encore la boule, va serrer la boule à bloc. T'es au milieu du ferblas, ça c'est pour ça que vous voyez rien.
0: Ah, ils sont à terre complet.
2: Bah entre la boule blanche et la terre, ouais.

0: Très bien, sautez juste dans ton travers là entre la perche rouge et le cormor.
1: Ouais, ils ont vu, ouais.
0: Ah ouf, merci, merci.
1: Ouais, c'est une grosse tache noire, ouais. Ça va, mon dune était un peu trop large tout à l'heure. Bon, on va mouiller là.

0: pour la saison prochaine. Normalement, on aura un canot à dispo. J'ai mis mon permis plaisance à jour.
1: Ah, ça c'est top aussi, faut que je refasse les miens, je les ai perdus.
0: Ah ouais, je vais faire avant de prendre une prune.
1: Je sais pas trop si prune, hein. T'as tout le matos et tout, après tu dis bah voilà, je voulais pas l'envoyer avec moi parce que je veux pas le mouiller quoi.
0: Ouais, mais ils vont me dire ah, c'est une carte plastifiée maintenant.
1: Bah déjà à l'époque ouais, c'était plastifié et tout, mais je sais pas où je les ai foutus, j'arrive pas à les trouver.
0: C'est tout petit là, ça ressemble mon nouveau permis, un nouveau permis de conduire, c'est une petite carte là.
1: C'est quoi, 78 balles pour les avoir quoi?
0: Ouais, c'est ça. Et t'envoies le Cerfa, j'ai le mail si tu veux. Et t'envoies le Cerfa à une gonzesse à Saint-Brieuc, puis en cours en un mois, je l'ai eu le truc. T'achètes en train sur internet et roule.
1: Ah, mais il faut tes numéros de permis, centre d'académie et tout, non?
0: Il faut. Bah, ça dépend, c'est quoi l'autorité que t'avais déjà?
1: Ouais, les deux.
0: Ah, oui, non, peut-être si bah, tu fais une déclaration de perte, quoi.
1: L'autre jour, je regardais ça et il fallait qu'ils aient le numéro de permis, numéro du centre, mais tu les as perdus, moi j'ai pas tout ça.
0: Parce que moi j'ai juste envoyé bah, la copie du. Par équivalence quoi, la copie du 200, du 0. Et c'est parti comme ça.
1: Ah, t'as fait un nouveau quoi?
0: Ouais, je vais faire un nouveau.
1: Bon, je gagnerai peut-être mon temps à faire ça aussi alors.
0: Bah, j'ai pas l'autorité sur le vieux. Bah, je vais en faire un.
1: Copie du 200 et du CRO, il t'envoie l'auturier.
0: Ouais. T'as un serveur à remplir avec. Pour demander par équivalence. Lui, il t'envoie ça.
1: Bon, je vais peut-être pas me faire chier à retrouver tous les numéros de permis, alors je vais faire un nouveau.
0: Ou appeler si t'as déjà payé le timbre, c'est con quoi. C'est con d'aller repayer un timbre quoi.
1: Même en cas de perte, il faut que tu repayes de toute façon.
0: Ah bon?
1: Ouais, sur leur site ils disent ça, même si c'est perdu, il faut repayer 78€.
0: Ah bon bah ouais, bah tu fais le dossier, je te dis, en moins d'un mois, j'ai tout à la maison.
1: Bah je vais faire ça.
0: Ta photocopie de papier d'identité, photo d'identité, t'envoies tout par mail et c'est bon.
1: Moi je vais sans mes permis du coup, mais du coup après ils ont ça dans leur de base de données.
0: Ouais, bah c'est ce que je me dis aussi, mais tu tombes sur un con, t'as beau leur dire que tu joues avec des bateaux toute la journée, si tu tombes sur un jeune con là, tu bah t'es baisé quoi.
1: Ouais.
0: Le mec, ça va faire un peu de sel.
1: Oui, entre ça et les brassières enfants.
0: Ah bah oui,

0: répondu. Tizodek arrive à terre ici.
1: Comment?
0: Tizodek arrive à terre à la pêche. C'est toi qui t'as dit de venir là?
1: Ah non. À surveiller.
0: Je vais dire d'aller plus là-bas.
1: Bah là, est-ce qu'ils vont pas passer derrière la perche rouge maintenant pour continuer à monter avec le courant là?

score. Sierra 5-1.

Continuons.

0: Ah non. Je débarque là et... On va aller à deux après. On va lui dire. Non, je vais lui dire, bouge pas.
1: Ça roule.
0: Tu pourras aller sur la deuxième, Tom, pour 18h. Hein. On va juste débarquer la troisième.
2: C'est con, hein. C'était bien au bord de l'eau là.

0: Vas-y, vas-y, c'est Guigui qui conduit. Guigui, il est tombé sur le joystick ou quoi?
1: Il sait pas trop comment faire, là. Il a pas entendu les trois coups de corne pour reculer et tout, donc là, on va aller voir Menjolikan.
0: Il a tout lâché du coup.

0: tous les 5 secondes, tu dois mettre 3 coups de corne.
1: Ah bah attends, il y a le compresseur, il s'est déjà lancé 3 petits coups de corne, le machin il était vide.
0: Eh, il arrête pas de jouer avec tout le temps.
1: On l'a pas trop entendu aujourd'hui, c'est agréable.
0: Ouais, ça sonne fort quand même. L'autre jour, quand j'ai pris le corps mort, là, j'étais en bas, il était en haut. Là. Putain, je sais pas qui c'est qui est passé à côté qui a mis un coup de corne, nom de Dieu, ça sonne fort quand même.
1: Ah, ils font des bordels là. Faudrait mettre des limiteurs de pression dessus.
0: Tu mets un colson et tu le serres un peu, ça va limiter le débit dans le tuyau.
1: Putain, il voit que la bande bleue lui là-haut, il est tellement grand, Guillaume.
0: Il voit pas devant, c'est moi qui le guide.

0: voit pas devant, non mais il rigole ou quoi? Moi je vois même pas le bitard.
1: Bah il s'est mis à genoux, parce que sinon il voit que le moteur des tuyaux de glace.
0: Ah ouais?
2: Ah ouais, ouais.
1: Bon du coup je vous laisse, tant qu'il est à genoux j'en profite.
2: Fais ce que t'as à faire.

0: Bon bah c'est bon, je peux prendre ma retraite.
1: Impeccable.
0: Bah ouais, en plus j'ai mis un coup de canne sans faire exprès dans le ménage, y'a un client qui me dit oh, faut pas de cardiaque chez vous, hein. Mais non, j'appelle la bière qui descend du Bellevue. Là. Bah mets un note alors.
1: Et Steve, il est motivé pour prendre ou pas?

0: Ok. Le Kéops en octobre, c'est au bassin qui va ou c'est au légué?
1: J'en sais à rien du tout. Lui, il est arrivé temps de faire quelque chose dessus.
0: Bah, on n'a pas le droit de le toucher, nous, cet été-là.
1: Putain, et à chaque fois qu'on le prenait, nous, le matin, tu mettais... Je sais pas que c'est les manos qui déconnent, quoi. Le matin, tu montais à 4 bains, peinard, un frôle. Et dans l'après-midi, t'as même pas un bain de pression d'huile sur le bavard.
0: Ouais, mais de toute façon, Nico avait dit qu'ils étaient un peu faibles en pression d'huile.
1: Ah bah oui. Mais attends, il va finir par claquer.
0: Un Kéops 2.0, 26 mètres.

0: l'impression qu'il avait été tordu un peu aussi, oui.
1: Ouais, ils ont peut-être essayé un peu. Qui c'est qui est venu faire ça?
0: Ça doit être Escaldarmor, lorsque Simon leur avait envoyé un mail.
1: Ah, c'est eux qui... Ils s'occupent d'ici aussi, hein?
0: Ah ouais, y'a plus de CCI.

0: Bon, bah, une bonne soirée à vous trois. À demain, si vous êtes là.
1: Ouais, demain, on a eu le droit de commencer la game.
0: Oh, c'est pas mal.
1: On finit encore à 20h.
0: Bon, de toute façon, c'est pareil, dans le doublage qu'on a bouffé, là. Tu vois, t'as Simon qu'on a que deux dans le mois d'août, là.
1: Ouais, ça c'est clair, ouais.
0: Ça va sortir.
2: C'est avec ça?
0: Oui, entre autres, oui. J'ai regardé, on a sur 11 jours de boulot à finir à 20h ou plus, quoi, avec les extérieurs. Sur, attendez, les jours de congé, ça fait 125 jours, quoi. Quasiment la moitié.
1: Ouais, 20h, t'es gentil. Tu prends les bâtonneufs, t'es 20h15 à terre. 20h45, on passe les billetteries. Et quand tu reviens d'Erki, c'est pareil, hein, c'est les 21h, quoi.
0: Ouais, je mets après 20h, quoi. Oui, pas 20h. Bon, moi, je mets 20h15, hein, avec les 9.
1: Ah bah, pareil. Hein.
0: Je vous pourrais régler les 20h10 ou 20h05. L'autre jour, on était de... je sais plus... Bon, on n'était pas prévu d'aller à Erki, on s'est retrouvé à Erki. Patrice était en repos. Un jour, on était en E, je suis à PK, on va être de bonne heure, on s'est retrouvé de service à la place de Simon. Simon était en repos. Deux jours après, c'est pareil, mais je sais pas qui est en repos, le E, on se transforme en B. Et je fais, c'est bon, quoi.
1: Ouais, la journée où il était de service, qu'il a fini en repos, c'était un petit peu gros, quand même.
0: Ouais, oui, parce qu'il y a quoi, cette donnée?
1: Ah oui, tout à fait, c'est le jour où il y avait du vent.
0: Bah oui, comme de par hasard. J'avais dit à Loïc et à Fabien en plus, bon on est de eux, ils ont annulé Erki, ils ont annulé les éoliens, ça va, on s'en bat tard. Ah tiens, bim, dans ta gueule.

0: Bon, demain on est de service, il y a deux éoliens. Mercredi on est de service, il y a deux ou trois affaires de monde aussi. Comme ça, finir à midi, nous on aura pas le droit.
1: Bon, après, ça compense les jours où t'avais le cap, c'est que t'as rien foutu aussi.
0: Que des tours de l'île.

0: Non, tu te rends l'air de se plaire, j'ai eu l'autre jour au téléphone, bah par message.
1: Ouais, il a envoyé des photos à Steve, là, mais ça a pas l'air mal du tout.
0: Ouais, je suis pas la semaine... Non, pas la semaine dernière, la semaine d'avant. J'ai demandé comment ça allait, vu que l'ambiance était cool, il me montrait les photos qui bouffaient à bord, photos de la passerelle, chantier. Non, il me disait que c'était, il était content. Mais il doit passer nous voir, peut-être qu'il débarquait le 15 ou le 16. Je crois qu'il passera, il passera nous voir.

0: D'accord, on tient sur la navigue, s'il te plaît.
1: Apparemment, c'est pas mal, si, parce que, Fabien, avec des nouvelles, exécutez bien, si.
0: Ah ouais, j'ai envoyé un message au John, je dis c'est top. Super ambiance, tout.

0: origine Météo-France, bulletin côtier pour la bande des 20 000, du Cap de l'Agde, à la pointe de Pinard, du dimanche 13 septembre 2026, à 18h15 légal. Le vent fait référence au vent moyen selon l'échelle Beaufort, la mer est exprimée en échelle Douglas. L'heure légale correspond, l'hiver, à l'heure, UTC, plus une heure, et l'été, à l'heure, UTC, plus deux heures. Attention, en situation normale, les rafales peuvent être supérieures de 40% au vent moyen et les vagues maximales atteindre 2 fois la hauteur significative. Pas d'avis de vent fort en cours ni prévu. Situation générale le dimanche 13 septembre 2026, à 12h, UTC, et évolution. Talweg en mer du Nord, s'évacuant vers l'Est, dimanche matin. Anticyclone 1026 hectopascal sur le golfe de Gascogne, gagnant le nord de la France. Dépression relative, à 1021 hectopascal se creusant en fond de golfe de Gascogne lundi après-midi. Prévision pour la nuit du dimanche 13 septembre au lundi 14 septembre. Vent. Ouest, à sud-ouest de, à 3, localement variable de Granville, à Bréa et en mer d'Iroise. Mer. De l'Agde, à Bréa. Belle, à peu agité. De Bréa, à Pinard. Peu agité, à agité. Houle. De Flémanville, à Bréa. Non significative. Ailleurs. Ouest, à nord-ouest 50 cm, à 1 mètre, jusqu'à 1 m50 sur la pointe bretonne. Temps. Nuageux, à très nuageux, localement brume en Iroise et en bas du mont Saint-Michel en fin de nuit. Visibilité. Bonne, moyenne, à mauvaise par brume. Prévision pour la journée du lundi 14 septembre. Vent. Variable 1 à 3, des secteurs sud-ouest dominant vers la Hague le matin. Mer. Belle, un peu agitée, localement agitée sur la pointe Bretagne au début. Houle. De Flémanville, à Bréa. Non significative. Ailleurs. Ouest, à nord-ouest 50 cm, à 1 mètre, localement jusque. À 1 m50 sur la pointe Bretagne le matin. Temps. Nuageux, à très nuageux, belle éclaircie l'après-midi. Visibilité. Bonne. Tendance pour la nuit du 14-15 et la journée du mardi 15 septembre. Vent. Variable 1 à 3, fraîchissant ouest, à nord-ouest 3 à 4 en fin de nuit, puis nord-ouest 4 à 5 le matin. Mer. Belle, un peu agitée, devenant peu agitée, à agiter en journée. Houle. Ouest 50 cm, à 1 mètre, s'amplifiant 1, à 1 m50 en journée. Temps. Très nuageux, à couvert, banc de brume la nuit, quelques pluies le matin. Visibilité. Bonne, localement moyenne, à mauvaise par brume et sous précipitation. Observation le dimanche 13 septembre 2026, à 15h, UTC, ouest, vent sud-ouest 10 nœuds, 1025 hectopascal en baisse. Bas, vent ouest-nord-ouest 14 nœuds. Brignoband, vent ouest 12 nœuds, mer belle, clair ou peu nuageux, visibilité 10 000. Bréa, vent ouest-nord-ouest 14 nœuds. Cap de l'Agde. Vent ouest-sud-ouest 12 nœuds, 1024 hectopascal en baisse. Pointe du Raz. Vent ouest-sud-ouest 6 nœuds. Le prochain bulletin sera enregistré le lundi 14 septembre 2026, vers 6h15 légal. Météo France vous remercie de votre attention.
1: Ici le Cross-Corsen. Fin de la diffusion du bulletin météorologique côtier. Je repasse 16. Bon quart à tous. Terminé.

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